0: pasteur, il faut bâtir des écoles. Moi, je suis né dans la religion chrétienne, j'ai grandi dans la religion chrétienne. Arrivé à l'âge de raison, je me suis dit, bon, je peux servir Dieu, non pas servir, aller dans une église, je peux servir Dieu là où je suis, dans la forêt, chez moi, partout où je suis. Mais moi, j'aimerais voir dans nos pays qu'ils bâtissent aussi des écoles, qu'ils bâtissent des manufactures pour que les gens puissent travailler. On ne peut pas dire on ne peut pas dire aux gens de choisir un arbre pour Dieu ou bien une chaise pour Dieu. Ça, c'est leur affaire. Mais les gens qui les conduisent, qui dirigent le troupeau, doivent penser aux écoles, doivent penser aussi au travail. Avant de faire, pour que les gens ne restent pas à attendre un Dieu qui va venir faire pour eux. Bientôt, Donald Trump sera un Dieu dans quelques années. Il est déjà un Dieu pour beaucoup de gens. Et ils seront des dieux pour nos enfants, les petits-enfants même qui sont nés maintenant. Les enfants de 6-7 ans, ils vont voir dans ce monsieur-là un Dieu. C'est là le hic. C'est là le problème, nous autres les Noirs. Nous pouvons comme eux. Comme eux. Ils bâtissent, ils viennent chez nous, ils s'enrichissent. Avec quoi? La richesse. Là, Dieu a placé la richesse. Les Chinois sont venus. Regarde là où ils sont. Et d'autres nations, les Indiens, regarde là où ils sont. Nous autres, regarde notre peuple. Alors, nous les laissons attribuer la couleur de notre peau qui est la couleur du Satan et du diable. On fait un diable tout noir et on fait un Dieu tout blanc. Et alors, que nous prions 24 sur 24, mais il faut travailler. Il faut envoyer les enfants à l'école. L'éducation est tout. La formation. La ES est là comme un exemple. Les jeunes, comment, dans quelques années, dans moins de 5 ans, regarde là où se trouve le Burkina Faso. Regarde là les pays de la ES. Alors, si nous autres, nous ne parlons pas, si nous autres, nous ne faisons rien, eh bien, c'est cette richesse qu'on va laisser pour la génération future. Moi, je regarde des enfants pauvres sur des terres riches. C'est pas possible. Je crois que le changement se trouve chez nous. C'est pas quelque chose là qu'on va chercher quelque part. Vous voyez, nous avons l'exemple. Dieu nous a donné le chemin, n'est-ce pas?
1: Le changement, c'est dans nos bras.
0: Oui.
1: Le changement, c'est dans nos têtes. Le changement, c'est dans nos jambes.
0: Oui.
1: Si on ne se lève pas, on ne se lève pas sous la pluie et le soleil pour travailler, on n'aura pas de changement. Le changement ne viendra pas de Jésus.
0: Non.
1: Le changement viendra de nous-mêmes. Nous n'allons pas parler des forums. Regardez un peu. Il y a un forum qui va s'organiser chez nous, ici au Bénin, d'ici là.
0: Oui.
1: Ce forum est né il y a 25 ans. Depuis 25 ans que le forum est né, qu'est-ce que le Mali peut dire aujourd'hui que ce forum-là lui a donné? Le forum qui est né depuis 25 ans. Et ce forum va siéger au Bénin.
0: Au Bénin, depuis 25 ans,
1: qu'est-ce que ce forum a fait en Afrique? Les beaux discours. On se casse les pots de champagne. On se cogne les verres de whisky, de beau vin, et c'est tout. Là, n'est plus au discours, au grand discours. Là, on est au travail.
0: Au travail. Oui.
1: C'est pas la peine de dire de lundi de Pentecôte, Assomption, 25 décembre de Jésus. Non. Là, on est au travail. Si nous ne travaillons pas, on ne gagnera rien du tout. Il faut travailler. Il faut travailler. Sans le travail, on n'a rien. C'est à partir

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